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2: Bienvenue dans la Classifica di Radio Top Italia, l'Italia Top que vous retrouvez chaque semaine avec les 10 meilleurs singles italiens du moment en Italie. Et les revenus de son périple, de son voyage. Et on remercie encore une fois Rita Fabri, la voix de Radio Top Italia, qui vous a accompagné la semaine dernière pour l'Italia Top. Ciao Valentina Esposito.
3: Buongiorno, ciao a tutti e merci a Rita de m'avoir remplacé exceptionnellement, hein, Rita.
2: Eh oui, Rita Fabri du côté de Imola qui était donc avec nous pour le classement de l'Italia Top de la semaine dernière. Rita Fabri qu'on aura bien sûr l'occasion de retrouver comme ça de temps en temps, ça nous fait un grand plaisir. Alors comment s'est passé ce voyage? Est-ce que tu as écouté de la musique italienne quand même ou tu t'es imprégné? Où est-ce que tu es allé d'ailleurs?
3: Alors, j'ai fait le tour du Caucase et effectivement, j'ai des vidéos qui tu pourras voir, je vais te les envoyer. J'ai écouté de la Laura Pausini, j'ai écouté Sal da Vinci parce qu'en fait, on a voyagé juste avant
2: l'Eurovision.
3: L'Eurovision.
2: Sal da Vinci qui est arrivé cinquième à l'Eurovision, donc une belle performance et puis oui. Un succès aussi dans les téléchargements et dans les écoutes de Spotify à travers le monde.
3: Il faut le dire, on est un peu déçu du résultat. Ouais. Mais bon, c'est pas grave.
2: Mais bon, un pays qui n'a jamais gagné l'Eurovision, la Bulgarie, a gagné avec cette chanson que vous écoutez derrière nous. Donc, une belle chanson aussi qui va faire le tour du monde. Valentine, on reprend le cours de notre émission et on va tout de suite s'occuper des sorties de la semaine. Il y en a trois.
3: Il y en a trois et donc on va les découvrir ensemble.
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3: Antonacci avec You and Me, c'est la première sortie.

0: Donc je te propose de commencer immédiatement notre classement.
1: Andiamo.
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0: Stéphane, alors, la place numéro 10?
1: Et oui, on rentre dans le vif du sujet avec la place numéro 10, avec une nouvelle entrée, celle de Saïf, avec la chanson Buona Domenica. Vous vous souvenez tous de Saïf, notamment au Festival de Sanremo, puisqu'il avait interprété Tu mi piaci tanto, et il revient avec un récit d'un père absent. Buona Domenica est un vœu un peu amer adressé à quelqu'un qui n'a fait que des promesses sans jamais les tenir. Un bel avion, un voyage à la mer, un travail qui finit par dévorer tout le temps. Saïf décrit ce qui signifie grandir en l'absence d'une famille. On se réfugie dans une chaîne stéréo, on apprend à traîner au bas de la rue. C'est une chanson sur la solitude de ceux qui ont appris à fuir toute chose. Non so far l'amore, so scappar via. Parce qu'ils n'ont jamais eu d'exemple auquel se raccrocher. Voici le nouveau tube de Saïf à la place numéro 10, Buona Domenica, dans l'Italia Top.

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1: C'était ça, il fait la place numéro 10 avec Buona Domenica. Et d'ailleurs, on est rediffusé aussi, Valentina, le dimanche entre 14h et 15h. Donc, Buona Domenica a tutti. Et on remercie Marité qui était juste avant nous. Et puis, le dimanche, et également Cappuccino avec toute la squadra di Michel Gotti entre 8h et 11h sur Radio Top Italia. Et on retrouve d'ailleurs, si on est mercredi, on les retrouve juste après nous, Michel Gotti. Valentina, on te retrouve pour la place numéro 9.
2: Place numéro 9 pour un duo inédit, Jovanotti et Alpha. La chanson s'appelle Buon Vento. Cette collaboration entre Jovanotti et Alpha raconte le voyage en mer comme une métaphore de la vie. Avec Buon Vento, les deux artistes parlent du besoin d'avancer, de se chercher soi-même et de traverser les tempêtes sans perdre espoir. Une chanson lumineuse et mélancolique, à la fois portée par l'envie de liberté et de mouvement. Buon Vento de Jovanotti e Alpha, c'est notre place numéro 9.

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1: Siete Buon Vento, Giovanotti e Alfa. E Stefan Boschi va nous parler de la place numéro 8.
2: Elle progresse d'une place, Giordana Angela, place numéro 8, avec Quando Poi Ci Lasceremo. La chanteuse franco-italienne Giordana Angi construit cette chanson autour d'un paradoxe, Quando Poi Ci Lasceremo. Elle parle d'un amour qui se plie et se met à l'épreuve, mais qui ne se brise jamais. Au contraire, il se renforce. Le morceau évoque les fissures, les retours et cette sensation que certaines histoires ne se terminent jamais vraiment, même lorsqu'elles semblent finies. Giordana Angi, Quando Poi Ci Lasceremo, à la place numéro 8 de notre Italia Top cette semaine.

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1: C'était Jordana Angie avec Quando Poi Ci Lasceremo, en progression d'une place par rapport à la semaine dernière. À la place numéro 8, Valentina, on te retrouve pour il settimo posto.
2: Elle gagne une position par rapport à la semaine dernière. On parle de Arisa avec Rugiada. Dans cette chanson, la chanteuse célèbre la beauté de la fragilité et la difficulté de suivre les habitudes imposées par les autres. Elle décrit une âme libre qui préfère vivre l'instant présent plutôt que faire des plans. L'image de la robe jaune dont on parle dans la chanson apporte de la lumière aux journées les plus grises et symbolise la recherche du bonheur dans les petites choses du quotidien. Un morceau intime et positif qu'invite à s'accepter et ne jamais avoir peur d'être différent. Rugiada d'Arisa, c'est notre place numéro 7.
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0: C'était Arisa avec Rujada, qu'elle gagne en position cette semaine. Et on fait une petite pause pour un petit top souvenir.
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1: Et on retourne dans le passé, on s'arrête fin mai 2005 avec le top souvenir et la voix de Nek avec La Chaquée aussi. C'est une chanson qui parle d'amour sincère et du besoin d'être accepté tel que l'on est à travers des paroles intimes et directes. Nek exprime le désir de rester soi-même dans une relation sans masque ni compromis. Le morceau ici évoque aussi la fragilité des sentiments et la peur de perdre la personne aimée. C'est une balade émotionnelle sur la confiance, la liberté d'aimer et l'authenticité dans le couple. Nek, La Chaquée aussi, c'est le top souvenir de cette semaine dans les hauts des charts fin mai 2005.
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0: C'était le top souvenir de cette semaine, NEC, avec Lasha Kiyosia qui était en tête des hit parades fin mai 2005. On retrouve tout de suite la suite de notre Italia Top de cette semaine.
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2: Elle reste toujours là, cette chanson. Depuis Sanremo, on ne s'empêche pas de l'écouter, de la danser. Et je suis sûre qu'on va la porter avec nous sur les plages italiennes.
0: Ouais, c'est sûr.
2: On parle de Ossessione de Samura Jay, qui même s'il perd deux places cette semaine, il est toujours là. Il perd deux places, il gagne deux places, voilà.
0: Et c'est la seule chanson qui reste du Sanremo 2026 à Valentina.
2: C'est le vrai gagnant de ce Sanremo. Avec cette chanson, Samura Jay plonge dans les côtés les plus sombres et obsessionnels des sentiments. Le morceau raconte une passion qui consume peu à peu tout sur son passage. Entre fragilité émotionnelle et intensité, Samura Jay construit une narration sombre et captivante où l'amour devient presque une dépendance. Ossessione de Samura Jay, c'est notre place numéro 6.

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1: C'était Samurai J avec Obsession. Et Stéphane Boschi va nous parler de la place numéro 5.
2: Oui, on recule de deux places cette semaine par rapport au classement de la semaine dernière. On retrouve à la place numéro 5 le duo entre Madame et Marrakech pour Volevo Capire. Avec cette chanson, ce duo se livre à une réflexion intime et profonde entre rap et mélodie. Le morceau Volevo Capire explore les incertitudes, les contradictions et les émotions complexes des relations d'aujourd'hui. La complicité artistique des deux voix crée une chanson puissante et particulièrement touchante. Madame et Marrakech, à la place numéro 5, Volevo Capire.

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1: C'était Madame et Marrakech avec la chanson Volevo capire à la place numéro 5. Valentine, on te retrouve pour la place numéro 4.
2: Il gagne une position par rapport à la semaine dernière. On parle de Francesco Gabbani avec Summer Funk. Légèreté apparente, mais critique générationnelle. À travers des images pop, des références culturelles inattendues et des symboles liés à la société de consommation, le morceau dresse le portrait d'une génération suspendue entre inspiration personnelle, sentiment de désorientation et recherche d'évasion. Francesco Gabbani, Summer Funk.
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1: C'était notre place numéro 4 qui gagne une position cette semaine, Summer Funk de Francesco Gabbani. Et je crois qu'on va faire une deuxième pause.
2: En effet, Valentina, deuxième pause de notre Italia Top avec le top nouveauté, une chanson qui vient tout juste de sortir. On va parler de Mr. Rain, qui d'ailleurs était à nos micros de Top Italia il y a quelques semaines en compagnie d'Anne-Lise de Manquet. Mr. Rain, avec ce titre, parle d'un lien amoureux dont on n'arrive pas à se libérer, même en sachant qu'il est toxique. La chanson décrit une dépendance affective et des souvenirs qui reviennent sans cesse, comme une histoire qui continue de hanter malgré la douleur. Top nouveauté de la semaine, Mr. Rain, Lunedì Nero.
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1: C'était le top nouveauté de la semaine, Mr. Rain, avec cette chanson Lunedì Nero. Et on vous rappelle que Mr. Rain sera au Little Italy Festival du côté de Saint-Jean-de-Maurienne en Savoie le 11 et 12 septembre prochain avec bien sûr Radio Top Italia. Valentina, on te retrouve pour la troisième marche du podium.
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3: Troisième marche, la dernière entrée de la semaine, c'est pour les pinguins tattici nucléari avec Sorry, scusa, lo siento. Le morceau aborde l'incommunicabilité dans les relations à travers la métaphore de l'urbex, l'exploration de lieux abandonnés. Tu sais, c'est très intéressant de faire de l'urbex.
1: Ah bon, tu me raconteras alors.
3: Je l'ai fait un peu pendant ce voyage, c'était incroyable.
1: Donc on va voir des lieux qui sont complètement abandonnés, on visite ça et on n'a pas peur. On n'a pas
3: peur. J'espère de ne pas mourir, je sais pas, parce que quelque chose il va te tomber sous la tranche ou que la police vient te chercher. Mais voilà, c'est très intéressant à faire. Avec Pinguini Tattici Nucleari. C'est qui parle justement de l'urbex dans cette chanson. Ces espaces désertés deviennent des décors symboliques des silences et des fragilités entre les personnes dans une atmosphère sombre et introspective, exactement comme faire de l'urbex. Je te propose d'écouter ensemble la place numéro 3 de cette semaine, que c'est une entrée. Sorry, scusa, lo siento, des pinguini tattici nucleari.
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1: Sorry, scusa, lo siento, dei pinguini tattici nucleari siete in notre place numéro 3 e la dernière entrée de la semaine. Stéphane Boschi, la place numéro 2, s'il te plaît.
2: Si, Valentina Esposito, elle perd la pole position cette semaine. Serena Brancale avec ses amis Levante et Delia pour la chanson Al mio paese. Et cette chanson est une célébration du territoire et de la vie quotidienne. Un morceau qui évoque à la fois le retour aux origines et l'idée d'une fête permanente. À travers ces atmosphères lumineuses, la chanson fait revivre le sud, la liberté et l'énergie de l'été, des journées ensoleillées qui s'étirent et des nuits qui semblent ne jamais se finir, portées par la belle musique italienne. Serena Brancale, Levante et Delia, Al mio paese, se retrouvent à la deuxième position de notre Italia Top cette semaine.

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1: C'était Serena Brancale, Levante et Delia avec Al mio paese à la deuxième marche du podium. Et Valentina, on te laisse l'honneur d'annoncer qui se retrouve à la pole position de notre Italia Top cette semaine.
2: I miei compaesani que j'ai eu le plaisir d'interviewer il y a un peu de temps, on parle de The Colors qui, avec la chanson Rolling Stone, ils sont tout en haut de notre classement cette semaine. Il s'agit d'une histoire de couple marquée par une dispute née d'un geste banal, un baiser dans le cou. Pour moi, c'est pas un geste banal quand même. Le morceau met en scène les différences entre les deux partenaires, notamment à travers leurs goûts musicaux posés, symbolisés par les Rolling Stones. Avec The Colors, cette tension amoureuse devient un titre pop-rock énergique, léger et plein d'attitude. The Colors avec The Rolling Stones, c'est notre...

0: C'était Rolling Stone de The Colors. Je pense que cette semaine, on a un bon classement quand même.
1: Et oui, les titres bougent, nouveautés qui arrivent, et ça sent bon l'été. Et Tormentoni et Stevie 2026. Et on rappelle d'ailleurs que le Festival de Sanremo aussi a annoncé, avec Carlo Conti, une édition estivale. Donc on a hâte de découvrir ça tous ensemble, et on va sûrement faire chauffer encore plus le soleil de cet été. Valentina, je te propose tout de suite de faire la synthèse de ce qu'il s'est passé cette semaine dans notre classement de l'Italia Top.
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0: Place numéro 10 pour Saïf avec Buona Domenica.
1: Place numéro 9, la deuxième entrée après Saïf, Giovanotti et Alpha avec Buon Vento.
0: Giordana Angi, c'est la place numéro 8 avec Quando Poi Ci Lasceremo.
1: Place numéro 7 pour Arisa avec Rugiada.
0: Place numéro 6 pour Samurai J avec Ossessione.
1: Cinquième place pour le duo entre Madame et Marrakech, Volevo Capire.
0: Francesco Gabbani, c'est la place numéro 4 avec Summer Funk.
1: Place numéro 3, et Pinguini Tattici Nucleari, troisième entrée de la semaine. Et dernière, avec leur chanson Sorry, Scusa, Lo Siento.
0: Serena Blancale, Levante, Delia, avec Al Mio Paese, c'est notre place numéro 2.
1: Et enfin, vous venez de les écouter, The Colors avec Rolling Stone qui prennent la tête cette semaine du classement de l'Italia Top. Voilà, vous savez tout ce qu'il faut retenir du meilleur de l'Italie de cette semaine. Et Valentine, on se quitte avec un titre bonus.
0: Comme d'habitude, on a découvert, on a un peu feuillé des artistes nouveaux. Et cet artiste rock, il nous a un peu chatouillé à l'oreille. Qu'est-ce que tu en penses, Stéphane ?
1: Exactement, donc on va écouter ensemble B-Mac avec le titre Madame. Et ce titre évoque la luxure, l'égoïsme, la fougue et l'empathie. C'est un morceau qui explore les amours passés, peut-être même jamais vraiment nés, laissant place à l'interprétation et aux émotions contrastées. C'est le coup de cœur de la semaine de l'Italia Top, le bonus, la voix de B-Mac. Et le titre Madame pour se quitter. Et on se donne rendez-vous, Valentina, la semaine prochaine avec un Italia Top encore bien mouvementé. Bonne semaine à tous, bon week-end et à la semaine prochaine, Valentina.
0: À la settimana prossima. Ciao
1: à tutti.
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1: Et si, Italoscopie, c'est parti pour deux heures avec Massimo Iacquagnello. Bonjour Massimo.
2: Bonjour à tous les auditeurs. Aujourd'hui, émission très spéciale. Déjà, il y a du soleil. Il y a du soleil dans un beau jardin. Carmelo ?
1: Dans un jardin, un magnifique jardin. On est rue de Varennes à Paris. On est dans les jardins de l'Institut Italien de Culture. Parmi la verdure, et c'est magnifique, c'est vrai, on est bien entouré, mais voilà, et c'est à l'occasion du festival Canzoni e Parole qui bat son plein jusqu'à demain soir, déjà depuis mardi, beaucoup
2: d'événements, beaucoup de
1: concerts, oui, voilà. Et donc on aura l'occasion de retrouver quelques participants à ces événements.
2: Et pas des moindres, Carmelo, au parc, des moindres. Si je vous dis un groupe connu, mais
1: mythique
2: en Italie.
1: Sardes,
2: vous dites
1: Tazend.
2: Voilà. Oui, le Tazend en exclusivité sur Radio Top Italia.
1: Sur Radio VS 96.2 et Top Italia.
2: Et oui. On aura l'honneur de recevoir les deux des membres fondateurs de ce groupe mythique.
1: Et c'est quand même un hommage au leader de ce groupe qui était Angelo Parodi, qui malheureusement nous a quittés, mais le groupe a continué. Donc on va parler de tout ça tout au long de cette émission. On aura également Sébastien Dias au téléphone, puisque...
2: qui était notre envoyé spécial à Vienne.
1: Qui est revenu de Vienne. Voilà,
2: et qu'est-ce qu'il faisait à Vienne?
1: Et voilà, l'Eurovision, il a suivi l'Eurovision pour nous la semaine dernière. Vous avez entendu la dernière émission et on va faire un débriefing. Un débriefing de l'Eurovision dans quelques minutes. Pour l'instant, en attendant, premier titre, qu'est-ce qu'on a choisi?
2: On a choisi celui qui aurait dû gagner.
1: Et qui est arrivé cinquième à l'Eurovision.
2: C'est bien quand même. Hein.
1: Voilà. On écoute Sal Da Vinci et avec Per Sempre Si, la chanson qu'il a présentée à Vienne. On se retrouve tout de suite après avec Sébastien Dias. Et puis après, tout au long de l'émission, on va revenir ici à l'Institut Culturel et on va parler de ce festival Canzoni e Parole qui en est à sa cinquième édition. Tout de suite, Sal Da Vinci, Per Sempre Si, sur AVVS 96.2 et Top Italia, c'est Italoscopie.

0: aussi.
1: Italoscopie sur RVVS 96.2 et Top Italia, mais on voulait commencer l'émission avec le retour sur l'Eurovision, parce que la semaine dernière, c'était l'Eurovision.
2: Qu'est-ce qui s'est passé la semaine dernière?
1: Qu'est-ce qui s'est passé?
2: Le Grand Prix de l'Eurovision, l'Euro Contest, avec qui c'est qui a gagné donc.
1: Bah, c'est la Bulgarie qui a gagné, mais on va en parler tout de suite avec celui qui était avec nous la semaine dernière. On avait parlé de cette Eurovision, il était en direct de Vienne, et on le retrouve au téléphone, Sébastien Dias. Sébastien, re-bienvenue dans Italoscopie.
3: Bonjour à tous.
1: Alors, bien rentré?
3: Très bien rentré, un peu fatigué, gros rythme à l'Eurovision.
1: Alors c'était combien
3: mais
1: de jours?
3: C'était une belle fête.
1: Combien de jours sur place, parce qu'il y avait l'avant-soirée?
3: Eh oui, comme je vous le disais la semaine dernière, je suis parti le dimanche et je suis revenu le dimanche.
1: Voilà, donc c'est vraiment
3: une semaine complète.
1: Semaine complète, c'est un peu comme San Remo, donc prépare-toi pour San Remo, c'est à peu près pareil. Hein.
3: C'était un petit entraînement pour San Remo.
1: Voilà, donc maintenant que le festival est passé, que penses-tu de cette édition? Toi qui en as fait une douzaine, comment tu la places, cette édition?
3: Alors on va dire que c'était pas forcément l'édition la plus mémorable en termes télévisuels. On a connu des années, par exemple en Suède, où l'Eurovision était plus créatif, avec peut-être des stars plus marquantes. Moi, je vous rappelle, en 2016, par exemple, on avait eu Justin Timberlake en intervalle acte, c'est-à-dire en entracte, en fait, entre les prestations et les résultats. Mais il y avait un souci de bien faire, parce que la télévision autrichienne, c'est une télévision qui sait produire du spectacle. Alors, c'est vrai que cette année, le mood était peut-être un peu plus compliqué, un peu plus prudent, parce que il y avait les événements qui avaient conduit au retrait de plusieurs pays. On en parlait la semaine dernière.
1: C'était particulier cette
3: année.
1: Voilà,
3: donc il y avait une ambiance un tout petit peu particulière. Mais je pense que tout ça a volé en éclats quand on a vu le résultat, parce que on a une belle victoire, une victoire nette, une victoire éclatante, une victoire unanime, à la fois des professionnels qui votent pour moitié et des pays, des téléspectateurs des pays qui expriment leur vote à travers les votes par téléphone ou par Internet. Donc c'est une chanson qui est sympa, on va peut-être en parler, vous en avez peut-être même l'écouter.
1: On va l'écouter, on va l'écouter.
3: Donc c'est un beau résultat qui réhabilite l'Eurovision comme une grande fête, parce que probablement ce qu'on peut retenir, c'est que cette année, les Européens avaient envie de faire la fête, d'avoir quelque chose de dansant, d'avoir quelque chose de rythmé, punchy. Et c'est clairement ce que proposait Dara, la candidate bulgare. Et on a eu cette surprise au moment des résultats de voir émerger la Bulgarie que personne n'avait vraiment jusqu'au dernier jour, et même encore jusqu'au matin même, véritablement exploser chez les bookmakers et même chez les observateurs du concours.
1: Exactement, c'est ce que tu avais dit à l'antenne, dans le top 5, elle n'y était pas, la Bulgarie. On suppose que l'Italien était déçu, Sal da Vinci, tu as eu des échos de ce côté-là?
3: Et moi j'ai plutôt l'impression, alors figurez-vous que Sal da Vinci, il est allé au bout de ses forces, petite anecdote, on va dire. Il était encore dans la salle de presse quelques minutes avant le début du show. Juste après, il a filé pour aller faire le défilé des drapeaux. Vous savez, quand on ouvre l'Eurovision, tous les pays arrivent avec le drapeau et saluent la foule. Eh bien, il était encore en salle de presse il a improvisé sa chanson devant tous les journalistes présents, les fans accrédités qui sont les plus inconditionnels du concours et qui sont présents dans la salle de presse. Un moment qui a beaucoup beaucoup plu. Je vous avais dit que c'était la mascotte en fait de ce concours, et c'est non seulement la mascotte du concours, mais c'est le plus gros succès musical de ce concours Eurovision à date. C'est en tout cas celui qui a été le plus streamé. Je crois qu'il y a le classement Spotify, on est à 28 millions d'écoute de ce titre. Donc c'est vraiment une chanson qui a plu, et le top 5, il était pour moi, il était pour le coup là évident. Autant la Bulgarie, je vous avoue que je l'ai pas forcément vu venir, mais Sal da Vinci et l'Italie en général, c'est une valeur sûre à l'Eurovision. Ouais. Et forcément, je suis pas sûr que l'Italie pensait vraiment à la victoire. Mais je pense que peut-être que l'Italie aurait pu prétendre à un top 3.
1: Oui. Elle était dans le trio tête au début, au moment des jurys.
3: Elle était dans le trio tête des professionnels, ce qui est très bizarre d'ailleurs, parce que c'est plutôt une chanson populaire. Après, c'est pas étonnant. C'est une chanson qui est musicale, vivante, engageante. C'est comme la chanson bulgare, dans un autre registre, bien sûr. C'est une chanson qui donne envie de faire la fête, qui donne envie de mettre l'ambiance. Et c'était, je pense, le mood, vraiment l'état d'esprit de cette Eurovision 2026.
1: Très bien. Bah écoute, Sébastien, on va écouter la chanson qui a gagné. Hein. On va écouter du. Elle chante en bulgare ou en anglais là ? Maintenant, je sais plus.
3: Non, elle chante en anglais.
1: Elle chante en anglais.
3: Donc... C'est une chanson qui est un peu cosmopolite, qu'elle a écrite, qui a été retravaillée par un compositeur grec qui travaille beaucoup avec la Russie, avec les pays russophones. Donc, il a beaucoup écrit des chansons pour Chypre, mais aussi pour la Bulgarie, pour la Moldavie, pour la Russie. Donc, c'est à la fois une chanteuse qui émerge et qui a beaucoup de, qui risque d'avoir beaucoup beaucoup de succès parce que c'est vraiment une star en devenir dans son pays. Et c'est aussi une équipe de compositeurs et de metteurs en scène. Il faut saluer les metteurs en scène. Figurez-vous que le metteur en scène, c'est le même que celui de Louane l'année dernière.
1: Ah oui, avec le sablier.
3: Et la chorégraphe et l'équipe de, avec le sablier. Et l'équipe de chorégraphie, c'est une dame qui s'appelle Sacha Jean-Baptiste qui a signé les plus belles prestations de la Belgique ces dernières années, et pas que. C'est vraiment une équipe, elle s'est vraiment très très bien entourée, cette jeune femme. Et c'est vrai que avec le regard peut-être un peu moins tourné vers ce que prévoyaient les bookmakers, on aurait probablement pu déceler un cheval de Troie, ce qu'on appelle un cheval de Troie, ce qu'on appelle un outsider ouais. À l'Eurovision, parce qu'elle avait en tout cas toutes les cartes en main pour faire un bon résultat.
1: Très bien, ben on va l'écouter. Je te laisse l'annoncer et puis on te retrouve une prochaine fois dans l'Italoscopie, Sébastien, j'espère.
3: Eh ben, avec grand plaisir.
1: Et puis à San Remo, sûrement.
3: Elle s'appelle... oui, et puis à San Remo, avec plaisir. Moi, vous m'appelez, je suis là. Moi, je suis en première ligne pour San Remo, avec grand plaisir. Tu sais que
1: Top Italia et l'Italoscopie, on a la seule radio en France à retransmettre la finale du San Remo. Et ce, depuis très longtemps, avant même que ce soit par satellite et tout ça, c'était avec des cassettes en différé. Mais on diffusait toujours la finale à la radio.
2: Et tout ça jusqu'à 2h du matin.
3: Eh ben c'est super.
1: Jusqu'à 3h du matin, des fois.
3: Oui, ça finit très tard, mais je vous écouterai. Et si vous pouvez, d'ailleurs, pourquoi pas participer
1: Avec plaisir. Merci beaucoup. Donc on te laisse annoncer la gagnante de l'Eurovision 2026.
3: Bah donc elle a mis tout le monde d'accord, toute l'Europe d'accord, le jury, les professionnels, les téléspectateurs. Elle s'appelle Dara, elle est bulgare, elle a je crois 27 ans et elle chante « Bangaranga ».

0: Dara, elle s'appelle Dara, ça bouge bien, ça nous réveille bien ce matin. Dara, c'est Bangaranga. Vas-y, c'est quoi? Comment tu prononces ça? Bangaranga.
1: Bangaranga, tout ça avec un yaourt, ça sera bon?
0: Un yaourt bulgare.
1: Bah oui.
0: C'était la chanson qui a remporté l'Eurovision, comme on en a parlé avec Sébastien, qu'on salue encore, merci à lui. Et donc Bangaranga qui est tormentone de cette Eurovision. Hein.
1: Et ben, tu crois que ça va être un tormentone de l'été aussi?
0: Peut-être, on ne sait pas, il y aura peut-être des remixes. En tous les cas, ça nous a bien réveillés ce matin avec tout ça. Hein. Allez, on vous rappelle qu'on est ici à l'Institut
1: culturel italien de Paris, rue de Varennes.
0: Dans les jardins.
1: Dans les jardins.
0: Voilà, on entend les oiseaux. Il fait très beau ce matin. Et on vous souhaite une bonne écoute, bien branchée sur RVVS 96.2 pour le Grand Ouest parisien. Et puis sur Top Italia, tous les players de Top Italia. Vous pouvez nous retrouver partout sur toutes les plateformes radio digitales et puis également sur le site topitalia.fr et bien évidemment.
1: On est incontournable. Hein. Et Massimo, Instagram aussi, Instagram. Hein.
0: Il faut rappeler que c'est Massimo Iacanello qui est mon coéquipier ce matin au pilotage.
1: Bon, on va prendre le roadbook.
0: Ouais. Alors, on va recevoir nos invités dans quelques minutes. On va recevoir normalement le fils de Pierangelo Bertoli, Alberto Bertoli. On va recevoir Elena Ledda qui a chanté avec Andrea Parodi. Donc, vous savez, Andrea Parodi, c'est le leader de le groupe Tazenda, le groupe original Tazenda, historique, et qui est décédé malheureusement. Et juste avant son décès, elle a enregistré un album avec lui.
1: Elle va nous dire tout ça.
0: Elle va nous dire tout ça. Et donc, malheureusement, il est mort avant la sortie de l'album. Elle va nous raconter tout ça, Elena Ledda, dans quelques minutes sur Italoscopie.
1: Et surtout, qui c'est qu'il y aura dans quelques minutes, aussi le groupe
0: Tazenda. Le nouveau trio qui s'est formé avec une femme. Et deux...
1: très charmante, la femme. Une de superbes
0: voix. Deux membres historiques du groupe qui ont créé le groupe. Hein, et donc la...
1: On vous en parle tout à l'heure.
0: La charmante chanteuse qui les accompagne. Voilà, et tout ça, c'est un programme très très riche sur RVVS 96.2 et Top Italia. Pour l'instant,
1: on continue en chanson.
0: On s'écoute avec Angela Baraldi. Va chanter ce soir... à l'occasion de ce festival
1: Canzone e Parole
0: toujours avec le directeur artistique Rambaldo delle Zone Avogadro qui se démène à chaque fois pour faire un super cast, un super plateau, et cette année c'est vraiment exceptionnel, donc il y aura Bungaro et également Angela Baraldi qu'on va écouter tout de suite avec son dernier single qui est sorti en janvier, Cuore Elettrico, cet extrait de son dernier album. L'album s'appelle 30-21. Angela Baraldi qui a beaucoup collaboré avec Lucio Dalla, avec Ron et Luca Carboni, De Gregori, voilà, que des grands de la musique italienne. Et elle a remporté quelque chose à Sanremo.
1: Oui, le prix de la critique, en quelle année, Carmelo?
0: Toi tu sais, toi.
1: Maître Capello.
0: Toi tu sais.
1: 1993.
0: Allez, on écoute Angela Baraldi avec Cuore Elettrico. Et on se retrouve tout de suite après, en direct ici de l'Institut culturel italien, en direct des Jardins.
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0: Voilà, c'était l'interview de Hélène Alleda. Merci à Hélène qui est venue sur ce plateau, ce mini plateau d'Italoscopie, ce mini studio Italoscopie et Top Italia avec Massimo. Et donc, la dernière chanson qu'on a entendue, c'était le duo qu'elle a fait avec Andrea Parodi. Et c'était Rosario, mais elle prononce ça à la sarde.
1: À la sarde.
0: Voilà, donc c'était en public. Merci. On va poursuivre en musique, on va passer à autre chose, on va passer à Zucchero Fornaciari.
1: C'est complètement différent.
0: Complètement différent, ouais. C'est la pop à l'italienne, la pop italienne. Alors,
1: qu'est-ce qui devient ce Zucchero?
0: Donc Zucchero, c'est bientôt, il passe à Paris, il sera à Paris mercredi prochain, le 27, il sera en concert à l'Adidas Arena, donc c'est Porte de la Chapelle, métro Porte de la Chapelle. Voilà, et c'est tout au bord du périphérique. On peut le voir d'ailleurs. On peut voir cette salle au bord du périphérique un peu avant.
1: On la repère avec les trois bandes, non?
0: Il y a marqué Adidas dessus. Adidas. Oui. Et c'est juste avant l'autoroute à Inge ou après, enfin à ce niveau-là, si vous la connaissez pas encore cette salle. Donc Zucchero va se produire dans cette salle et ça fait partie de sa tournée européenne puisque ça commence ce soir en France. Il est, il a commencé ailleurs, mais ce soir il est en France. Il est à Lyon ce soir. Le samedi 23, donc à Lyon. Dans deux jours, il sera à Nantes et après, il vient à Paris, passera par Nancy, à Nice le 23 juin et le 24 juin, il sera à Aix-en-Provence. Et notre Stéphane, il sera sûrement avec peut-être Marité, qui n'est pas très loin d'Aix-en-Provence, pour aller voir Zucchero en concert. Voilà, une grande tournée pour Zucchero en France. On va écouter une chanson de Zucchero, bien sûr, pour anticiper ce grand concert. Ça va être un grand événement. Hein. Et l'équipe d'Italoscopie, de Top Italia, Michel, tout le monde sera là-bas. Donc c'est à l'Adidas Arena, à Porte de la Chapelle. Alors, qu'est-ce que j'ai choisi?
1: Et Zucchero, il a l'habitude de s'accompagner avec des grands musiciens, des grands guitaristes aussi. Là,
0: internationaux, oui.
1: Internationaux.
0: Ouais.
1: Donc cette fois-ci, sur ce titre, il est accompagné par qui, Carmelo?
0: Par Mark Knopfler. Knopfler.
1: Que tout le monde connaît.
0: Ouais, Dire Straits. Ça vous dit quelque chose, Dire Straits?
1: Reprononce.
0: Dire Straits.
1: Dire Straits.
0: Ouais, Dire Straits, ouais.
1: Très bien, c'est un des guitaristes de Dire Straits.
0: Voilà, et il l'accompagne pour ce morceau. Alors, ça s'appelle Ci si arrende. Et cette chanson, il l'avait écrite à la suite des attentats de 2015. Hein, les violents attentats. Jusqu'en 2016, il y a eu les attentats à Nice également, l'année suivante. Et donc, il avait écrit cette chanson, il parle de écoutez bien, c'est magnifique. Déjà la mélodie, elle est magnifique, avec l'accompagnement de Mark Knopfler, ça prend une dimension incroyable. Donc on écoute Zucchero Ci si arrende en attendant son concert mercredi prochain à l'Arena Adidas à Paris.
1: Porte de la Chapelle.
0: Allez, Zucchero.

0: Oui.
1: Italoscopie. Italoscopie, comment tu te sens, Massimo Iaconello?
0: Formidable.
1: Toujours dans ce jardin.
0: Moi, je suis très ému de l'interview qu'on vient de faire de Tadzen. C'est vraiment des belles personnes. Hein. Et Alberto, le fils de Pierangelo, tout à l'heure aussi, c'était très émouvant. Des beaux artistes, quoi.
1: Personnes. Ce qui est émouvant, on n'a pas fini, parce que là, on va écouter Bungaro. Sera ce soir.
0: Ce soir, où ça?
1: Au Trois Baudets, ça se passe.
0: Au Trois Baudets.
1: 64, c'est la petite salle sympa, 64 boulevard de Clichy, dans le 18e arrondissement à Paris. Donc, pour ce concert, il ne sera pas tout seul, parce qu'il y aura aussi Angela Baraldi et Simona Molinari. Donc, ces trois artistes vont se produire ce soir, donc au Trois Baudets. On écoute Bungaro, qui fête d'ailleurs son anniversaire. Aujourd'hui, on lui souhaite bon anniversaire. Tanti auguri a te, tanti auguri a te. Donc tanti auguri Bungaro, et ce soir donc il va chanter au Trois Baudets
0: pour la clôture du.
1: C'est presque la
0: festival.
1: Clôture, c'est demain la clôture.
0: Il reste demain.
1: C'est demain au Garibaldien, il y aura encore des animations.
0: Rue des Vinaigriers.
1: Exactement dans le 10e arrondissement.
0: Voilà,
1: du côté du canal Saint-Martin.
0: C'est ouvert à tous, il va faire beau. Moyen de faire une belle après-midi ensemble.
1: On va rappeler tout ça quand on va se quitter à la fin de l'émission. Pour l'instant, Bungaro, ça s'appelle Guardastel et c'était un Sanremo 2004. Il est arrivé cinquième de ce festival en 2004.
0: Tiens, cinquième comme qui là?
1: Ça le rappelle quelqu'un. Allez, cinquième à Sanremo 2004, Bungaro, tout de suite dans Italoscopie sur AVVS 96.2 et Top Italia.

0: On arrive à la fin, Simon, c'est la fin de l'émission, on va se quitter.
1: Déjà midi.
0: On va remercier tous les participants, à tous nos invités dans cette émission. Il y a eu Sébastien Diaz en tout début d'émission, on a eu Rambaldo degli Azzoni Avogadro qui est le directeur artistique de ce festival Canzoni e Parole et qui en est à sa cinquième édition, on le rappelle. On remercie Alberto Bertoli, le fils de Pierangelo Bertoli. On remercie également Elena Ledda qui a fait un disque avec Andrea Parodi juste quelques temps avant sa mort. Elle nous l'a raconté tout à l'heure. Et on remercie bien sûr Itazenda, le nouveau trio Itazenda.
1: Avec deux membres de fondateurs.
0: Deux membres fondateurs qui sont Massimo Cossu et Gino Marielli. Et ils sont accompagnés de Serena Carta Martiglia. On remercie tout le monde. On remercie également les organisateurs. On remercie la direction de l'Institut Italien de Culture. On remercie Francesco Boscolo Lisetto. On remercie
1: Grazia
0: La Bagnara. Les techniciens Massimo Iacquagnello et Carmelo Mondello. Merci à vous. Une très bonne émission et on se retrouve la semaine prochaine pour Italoscopie, un nouvel épisode, Massimo.
1: Avec notre ami, la semaine prochaine.
0: Stéphane Boschi et Philippe Maron qui seront là également. Quelque chose me dit qu'il y a Valentina Esposito aussi qui doit être là. Hein. Donc la semaine prochaine, rendez-vous avec Stéphane, Valentina et Philippe Maron à la régie. Et on se quitte avec Simona Molinari qui sera également ce soir sur la scène des Trois Baudets avec Bungaro et Angela Baraldi. On l'écoute avec La Felicità. Allez, à bientôt. Ciao a tutti.
1: Ciao.

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quelques notes de musique de Lucio Battisti. Bonjour à tous, pour retrouver ensemble la collection italienne sur la radio italienne de Paris. C'est Top Italia, c'est Carlo Di Quarto avec vous, avec pour cette heure musicale, une heure des années 73, plus précisément 1973. On va donc voyager ensemble et découvrir cette belle année de musique italienne. Et pour commencer de suite, je vous propose de vous évader avec Nada et ses titres. Alors ça commence doucement, mais après ça bouge. Brividi d'amore, 1973, Nada.

l'époque, Nada, bien sûr, avec cette chanson « Brividi d'amore sur Tapitalia ». On continue toujours en 1973 avec cette pochette d'Albano. On le voit au loin, jeune, beau, avec ses lunettes. Je ne sais pas s'il avait... Oui, il était déjà avec Romina. Et là, je vous propose ce titre qui s'appelle « La canzone di

met de la bonne ambiance. Albano dans les années 73, plus précisément donc année 1973 avec ce titre-là, Canzone di Maria. Cette chanteuse, elle est connue, extrêmement connue dans les années 60-70. Elle a chanté entre autres « Sono una donna, non sono una santa »,« C'est un mot amant »,« Non sono Maddalena »,« Il treno » et plein d'autres encore. Là, je vous propose ce titre, « Nuvole bianche », c'est Rosanna Fratello.

La brune italienne avec les cheveux longs, très ravissante bien sûr, très belle à l'époque, c'est donc Rosanna Fratello. On poursuit avec ce groupe, I Camaleonti. Alors, les caméléons, ça veut dire tout simplement un groupe qui avait tendance à l'époque à changer un peu de style comme ça, en fonction de son public. Ils sont 4, 5 même, 5 les caméléonti. Et là, je vous ai choisi ce titre, Perché ti amo, de 73, un gros succès de l'époque.

Camaleonti, donc, avec ce titre Perché Ti Amo. On poursuit les années 73 avec un autre groupe, un peu moins connu d'ailleurs. Ils ont sorti un album en 72 qui s'appelle Una Città Possibile. Et puis, ils ont sorti deux 45 tours par la suite. Ce groupe s'appelle La Grande Famiglia. Et justement, en 73, il y avait ce titre, Frutto Verde.

un groupe quasiment méconnu. Donc, la Grande Famille, bah oui, en français, vous l'avez bien sûr deviné, hein, la Grande Famille. Alors, on poursuit avec ce chanteur, a l'air très connu, bien sûr. Tout le monde le connaît par ses chansons. Et la plus connue, c'est bien sûr Il Mondo, qui date de 1965. De son vrai nom, Enrico Sprigoli, et de son nom d'artiste, Jimmy Fontana, il a chanté pour beaucoup, il a aussi composé pour beaucoup. Et là, je vous choisis ce morceau, Made in Italy, de 1973, Jimmy Fontana sur Top Italia.

absolument pas connu cette chanson de Jimmy Fontana, 73, Made in Italy, sur la radio italienne avec la collection. On poursuit ? Allez, avec ce groupe Dick Dick. Alors Dick Dick, c'est un groupe qui s'est formé en 1965, 2000 ans. Ils ont un peu ce style, un peu de ressemblance avec les Beatles. Alors voilà, le rock et pop, c'était leur style. Dick Dick avec ce titre Storia di Periferia de 1973, bien sûr.

est né le 6 octobre 1944 du côté de Bari. Il a composé, il a chanté, il a même été présent dans certains festivals comme le Festival Bar ou le Disque de l'été, Disco dell'Estate. C'est notre ami Alberto Anelli. Alors, il est absolument pas connu comme ça quand je vous le dis, mais à l'époque, croyez-moi, il était connu et il a vraiment remporté pas mal de petits succès. Là, je vous propose ce titre d'Imidinan, c'est Alberto Anelli.

Dans les années 60-70, il y avait beaucoup de voix masculines et quelques voix féminines. Et celle qui arrive maintenant s'appelle Antonella Botazzi. Elle a été proposée, découverte par Gino Paoli. Et justement, elle n'a pas fait une longue carrière, on va dire. Elle a sorti qu'un seul album en 1973. Où donc, elle a sorti cet album qui s'appelle Dedicato a te. Botazzi, ça a été donc une petite voix bien sympathique qui a donc percé dans les années 70. Et là, je vous propose ce titre, Un sorriso a metà.

Antonella Botazzi qui nous a quitté en 1997. La perle qui arrive, la perle italienne de 73, c'est une chanson de Francesco De Gregori. Là, je vous la présente même pas la chanson parce que c'est bon, très connu bien sûr. Et le thème de ce titre, c'est une chanson qui parle de l'innocence de la jeunesse et de la fragilité de la vie avec un ton mélancolique et rêveur. Le personnage d'Alice, qu'on va entendre dans quelques secondes, symbolise un monde fragile et idéaliste confronté à la réalité. Je vous laisse donc avec Francesco De Gregori.

succès, quel succès de Francesco De Gregori avec ce titre Alice. Maintenant, on va écouter un chanteur qui mélange aussi bien l'italien à l'espagnol. Il a donc été très populaire en Amérique latine. Il a chanté en Espagne, bien sûr, mais aussi en Italie avec des chansons très romantiques. Ben oui, très romantiques, Franco Simone, avec ce titre de 73, Ancora Lei.

Ça s'appelle Ancora Lei, chanté par Franco Simone. C'est vrai que j'adore, hein. Bon, il a une voix, il chante encore, hein, Franco Simone. Et d'ailleurs, il a sa dernière chanson, c'est une reprise de Gianluca Grignani. Ah oui. 73, toujours avec un autre chanteur, Piero Focaccia. Alors lui, c'est un chanteur qui a connu le succès aussi dans les années 70. Il s'est présenté à plusieurs reprises au Festival de la chanson italienne. Et je vous choisis ce titre, Girotondo, de ce monsieur, donc Piero Focaccia. D'ailleurs, il a même joué dans plusieurs comédies italiennes. Il est donc chanteur, mais aussi comédien.

êtes à l'écoute de la collection italienne sur Top Italia. Carlo, pour vous accompagner en musique, bien sûr, avec ses chansons des années 73. Ah là là, un groupe qui s'appelle J. Alors moi, j'avoue que je les découvre, hein, je les ai écoutés il n'y a pas longtemps. Et c'est vrai que ce groupe n'a pas fait une longue carrière. Ils ont sorti peut-être un seul album en 72, qui s'appelle d'ailleurs Fede Speranza e Carità. Un groupe composé de quatre messieurs. Et là, je vous propose d'écouter ce titre de 73 qui s'appelle Gloria, Gloria. D'ailleurs, en 73, il participe au Sanremo.

Collection italienne, encore 10 minutes de musique ensemble avec Carlo Di Quarto et Top Italia, tous les deux réunis bien sûr. Alors, il y a comme ça des chanteurs, ou voire des chanteuses, qui connaissent à peine le succès, même pas un album. Allez, à peine le succès, même pas un album. Allez, à peine 2,45 tours, c'est le cas de cette chanteuse qui apparaît maintenant.

La musique italienne continue. Allez, il reste encore quelques chansons, à peine quelques chansons dans la collection italienne. Et cette chanteuse, qu'on vient d'écouter s'appelle Patrizia Dezzi avec I Fratello. Ou I Fratelli. Ah ouais, non, c'est au pluriel. Dino, lui, c'est un chanteur des années 70 aussi. Dino, qui s'appelle d'ailleurs Eugenio Zombelli, c'est un chanteur qui a fait le gros succès auprès des jeunes à cette époque des années 60, fin 60, début 70. Il a chanté beaucoup de chansons. Il a même été dans les films. Il a aussi fait du théâtre. Grand chanteur aussi, donc à cette époque 73, avec ce titre « Parla chiaro, Teresa ».

J'espère que vous avez passé un bon moment en ma compagnie, une heure donc de collection italienne. On se retrouve la semaine prochaine et on se quitte avec ce groupe très connu, mondialement connu presque, on va dire. Bon, essentiellement en Italie quand même, hein. On peut dire qu'ils ont fait un gros succès dans le monde, c'est Ino m'a dit. Et je vous laisse avec ce titre, Un giorno insieme. On se retrouve la semaine prochaine pour un nouveau rendez-vous de la collection italienne. À bientôt, ciao, ciao, à tutti.

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